0: Merci beaucoup.
1: Bonsoir à toutes et à tous. Thank you very much, the Black Eyed Peas. Alors, vous les applaudir. Thank you.
2: Merci.
1: Bonsoir, bonsoir. Soyez les bienvenus. Nous sommes en direct ce soir sur M6 pour X Factor, le plus grand concours de chant ouvert à tous avec nos invités d'honneur ce soir, les Black Eyed Peas.